Bonsoir, bonsoir et bienvenue au programme radio de la communauté mauricienne de Canberra avec Bernard Bessois, votre programmateur pour ce programme ce jeudi soir et tous les jeudis soirs. Entre 8h30 et 9h30 sur la station 2XX FM. Je vous souhaite tout un très bon jeudi. J'espère que vous êtes tous bien et que la vie passe bien pour vous. Maintenant, on est à la fin de l'automne ici à Canberra, le deuxième dernier jeudi, non le troisième dernier jeudi, avant le commencement de l'hiver en juin le mois prochain. Et alors ça veut dire l'hiver est fini et nous tous nous ban Timoun qui habite à Canberra. Nous connaissons que ça veut dire la saison froide pour Vini. Mais il n'est pas arrivé jusqu'à temps. Normalement, en automne, en mai comme ça, là, il commence à faire frais. Mais jusqu'à temps, non. Nous n'avons pas gagné. Aujourd'hui, par exemple, on peut mettre un t-shirt. Je ne peux pas croire, mais. Mais oui, c'est une saison assez calme en ce moment, assez chaud. Mais parfois, c'est comme ça. Et nous pas connaît peut-être l'hiver pour bien chaud ou bien pour bien frais, on ne peut pas dire. Mais pour ben Dimoun qui habite ici à Canberra, vous connaissez que il y a deux longs week-ends qui peuvent venir en juin, King's Birthday et puis Reconciliation, je crois, ici à Canberra. Alors, ça donne Dimoun une opportunité d'organiser un petit affaire pour l'occasion. Et mon pas connaît si ça c'est. Si l'association peut organiser une affaire pendant sa long week-end là. Mais c'est pour un bon moment pour organiser une petite affaire, peut-être un pique-nique ou bien quelque chose comme ça. Alors, je crois peut-être je peux penser si vous êtes capable de faire ça. On va voir. Et si vous laissez nous connaître, vous pouvez laisser vous connaître, vous pouvez passer ça vers vous. Mais ici à Canberra, on est assez lucky parce que. La communauté de Canberra n'est pas totalement isolée ici. Juste 3 heures de temps de notre cité, il y en a Sydney. Alors, il y a une communauté assez grande de Mauriciens à Sydney. Et vous aussi, là-bas, ils organisent ben événements, tout ça. Et je connais que Alain Ramanisam, quand il est ici en Australie, là, il peut faire plusieurs villes en Australie. Alors, il peut faire l'Infer Canberra. Et nous passons un bon moment ici avec Alain Ramanisam. Mais il peut faire, je crois, Sydney ou bien Melbourne ou bien Perth aussi, peut-être. Et alors, oui, c'est bon. C'est très bon. Qu'il peut faire ça. Parce qu'il nous bien lucky quand nous gagnons l'occasion d'avoir un artiste qui peut faire un projet, qui peut faire un événement, spectacle ici, en Australie. Parce que, oui, le diaspora de Maurice, ici en Australie, il est toujours assez grand. Et toujours des pays viennent plus grands encore. Alors, c'est une bonne affaire de promouvoir la culture mauricienne ici en Australie. Et ben, artiste, c'est bien qu'on aide nous pour faire ça. C'est bon. Anyway, en ce moment-là, je ne crois pas qu'il y ait un grand événement ici à Canberra. Pour le moment. Nous faisons
Hot Air Balloons, comme d'habitude, en automne. Ça, c'est un grand spectacle pour l'automne. Et en hiver, normalement, nous avons le Christmas in July. Mais ça c'est à peu près un mois et demi devant nous. Alors, pour les autres, connaît quand ça commence. Mais pour le moment, vous êtes dans les temps pour vous même, ils sont capables de faire ce qu'ils ont envie. Alors, organiser des petites affaires pour votre famille pendant ce temps-là et passer un très bon moment, si vous avez dit vous. Sinon, oui, comme on m'a dit les autres, là, je n'ai pas ben les autres grandes annonces pour faire. Alors, laisse-nous continuer avec l'autre partie de musique maintenant. Et je vous dis à tous un petit au revoir et à bientôt, à tout à l'heure, à la prochaine. Passez une bonne semaine, un bon week-end. Et profitez, ça, les temps qui nous peut gagner là, parce que moi, je suis bien content l'automne. L'automne, c'est très joli. Et ça, l'automne qui nous peut gagner à Canberra, là, c'est bien bon. Parce que, comme on me dit, c'est assez chaud. Nous pouvons gagner très froid. Et nous pouvons bien capables profiter. Et j'espère que tous vous profiter aussi. C'est ce qu'ils ont pu faire. Anyway, au revoir. Je vous quitte avec une chanson par Laura Begg. Tic-tiqué. Et à la prochaine.